À suivre sur votre web radio des musiques du monde, un macam ancien pour le luth tambour, qui se joue, ou se chante d'ailleurs, au moment du lever du soleil. La pièce composée à la base de ce macam tente d'illustrer l'image du soleil donnant vie à la terre.

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1: Chanson de la pluie et une prière qui va avec pour que cette bénédiction des cieux arrive, c'est pour commencer. C'est ainsi que les peuples Amis des vallées de la côte est de Taïwan et Paiwan du sud de l'île tentaient s'assurer la bonne récolte et la clémence des tout-puissants en chantant dans ce rituel vocal.
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1: De l'Asie, nous nous déplaçons vers l'Afrique où la pluie, comme dans beaucoup d'autres régions du monde, et pas uniquement dans ceux qui l'ont cruellement besoin, a une importance primordiale dans la vie des communautés humaines. Les peuples vénèrent, prient et appellent ce don de la nature.

lecture car ils en sont très souvent dépendants. Et nous commençons par les enregistrements d'extérieur et vocales souvent liés aux rituels tels qu'on les a captés au Cameroun dans la communauté de Zoé Télé, en passant par Togo où on demande la pluie justement. Puis intervient un enregistrement de la musique spontanée des Pygmées qui se prépare à un orage.

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0: vital pour les pygmées, tout comme l'eau. Les chœurs de femmes de Botswana l'ont confirmé en vénérant la pluie, tandis que le peuple pandit de l'Afrique équatoriale est en manque de l'eau et le demande en chœur. Nous restons en Afrique par la suite pour écouter une prière pour la pluie des Couchites du sud d'Éthiopie avant de passer au mystérieux pays des Dogons. Après le rituel de la pluie, nous revenons au Togo, dans le nord du pays, pour écouter la musique cabré qui accompagne la danse de la pluie. Et ça mouille au Soudan et en Somalie aussi, mais là, leur musique est beaucoup plus proche de celle du Proche-Orient, même si les chants somaliens sont en swahili.
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0: Il pleut sur les collines, chante Mohamed Badri Hassan en s'accompagnant sur la lyre, un instrument typique du peuple Béja de la région des collines près de la mer Rouge. Il chante en Swahili, tout comme Hussein Sheikh, accompagné par les chanteurs de Mogadiscio.
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0: La région de Kurdistan n'est pas très loin de l'est du continent africain. Allons-y donc pour écouter La pluie de feu, interprétée par Tania Arab, le chanteur et le percussionniste, accompagné au centur et au oud par Fahad Sabir et Ouria Ahmad. Ensuite, les chantres yéménites invoquent celui qui leur fait le don de la pluie. On s'en doute un peu de l'identité de ce bon donateur et on peut donc continuer sans crainte vers l'Iran et écouter le chant traditionnel de ce pays qui parle de l'odeur de la pluie, chanté ici par Fereydoun Poureza, accompagné par un ensemble instrumental.

0: Un autre ensemble figuré ici avec une musique composée et improvisée en partie, une pièce qui se trouve quelque part à la lisière entre la musique contemporaine et la musique traditionnelle. Et c'est ainsi que le percussionniste Joël Grard et l'ensemble Paris-Istanbul-Shanghai s'est rapproché des sonorités orientales dans la pièce extraite du cycle La Route des Métaux, intitulée Cymbales du ciel, les esprits de la pluie et du vent.
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0: Les peuples Zuni, Navajo, Hopi, parmi les tribus les plus connues d'Amérique du Nord, mais aussi ceux de Yurok et Tolowa, qu'on connaît un peu moins, ils ont tous contribué par leur musique et leur danse rituelle à cette séquence consacrée, comme tous les autres, mais sur d'autres continents, bien entendu, à la pluie. Depuis la nuit des temps, tous les peuples ont beaucoup dansé dans tous leurs rituels et les Amérindiens n'en sont pas une exception. Nous commençons donc par une danse des Zuni qui est un louange à l'arc-en-ciel. Une belle mélodie jouée à la flûte par Lilian Reiner et intitulée Navajo Riding Song n'a évidemment rien à voir avec la pluie, mais elle est tout simplement belle et captivante. Après quoi, une danse de la pluie des Zuni retentit avec son rythme caractéristique et lent. Puis la musique sacrée du mystérieux peuple Hopi dédiée à la pluie et après à la pluie de la vie en seconde partie est brièvement interrompue par un chant d'une femme Yurok, un chant qui demande à la pluie de s'arrêter tout simplement. C'est une chose à essayer à Paris.
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0: C'est par un enregistrement authentique de Song of Green Rainbow de Papago O'Odham qu'on termine notre visite chez les peuples amérindiens d'Amérique du Nord. Mais avant de partir ailleurs, n'oublions pas mentionner que parmi les extraits qu'on a entendus, il y avait entre autres un échantillon de la collection d'Alain Lomax intitulé Rain Dance.
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0: Le continent asiatique nous attend désormais, et même si la Chine domine cette sélection des pièces traditionnelles, sa diversité géographique, instrumentale et formelle nous démontre non seulement qu'en chaque lieu il pleut un peu différemment, mais en plus que la traduction musicale de ce phénomène peut mener à une certaine créativité sonore. Venant de Laos, l'ensemble instrumental nous joue, pour commencer, un appel à la pluie, extrait d'un rituel du peuple Khmu, une des plus anciennes populations parmi les 60 qui composent Laos. Ils résident principalement dans le nord du pays, et cela depuis si longtemps qu'ils ont devenu en quelque sorte les dépositaires par excellence des pratiques traditionnelles, musicales y compris. Les Khmu fabriquent toutes sortes d'instruments en bambou. Ici, on entend un bambou frappé joué par 3 personnes. Ensuite, nous nous plongeons dans l'héritage de Confucius, qui lui était convaincu que la musique rendait peuple bon. Vu comment cela s'est passé depuis, disons que cela n'a pas tombé dans l'oreille d'un sourd, quoique

de l'empire du milieu musical et purement instrumental cette fois-ci, où on a oscillé entre l'orchestre de cordes traditionnel, le dulcimer chinois manié par le maître Xu Pingxin, un duo de vielle et rue et la flûte droite Xiao, instrument manié par Wu Suhua et François Picard, mais aussi la pipa seule de Liu Feng pour finir.

venir, on évolue un peu plus au sud du continent, où on tombe en dépassant la chaîne montagneuse des Himalayas sur l'Inde, un pays des contrastes incroyables. Des contrastes qu'on peut non seulement voir un peu partout dans ce pays, mais qu'on peut entendre ici dans les pièces qui suivent. À commencer par celle jouée par quatre excellents musiciens indiens et qui pose une étrange question, à savoir « Comment pourrais-je aller jouer sous la pluie ?» Une danse kajari qui se présente sous forme d'un dialogue amusé, joué ici par Prem Kidor Mishra, Kanhaiya Lai Mishra, Mata Prasad et Ravi Shankar Mishra.

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0: Encore Prem Kishore Mishra et ses acolytes dans ce dernier morceau qui est un chant kajari et qui parle de la mousson. Il est précédé par deux mélodies de l'Inde centrale consacrées à la pluie, bien sûr, mais entrecoupées par la voix de Lakshmi Shankar interprétant un chant dédié à une saison pluvieuse de l'année. Une belle musique, comme vous pouviez l'entendre.
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0: Après une longue balade musicale sur différents continents du monde, nous réduisons notre périmètre en rentrant en Europe et nous allons commencer notre périple sur le vieux continent en Russie, puis la Grèce et la Pologne où le très dynamique Warsaw Village Band joue une pièce intitulée « La petite pluie qui tombe ».

les marins iroises et leur chanson a curé les runs, c'est-à-dire la pluie va très bien pour la fin, et ça rime parfaitement avec le thème pluvieux qui nous a fait découvrir les musiques du monde. Et que diriez-vous de terminer sur la toit du monde, ou presque, au Tibet par exemple, la pluie tombe aussi.

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c'est Julio Ramario, el Ruiseñor de América, le rossignol de l'Amérique, chanteur équatorien, né en 1935 à Guayaquil, la plus grande ville et capitale économique de l'Équateur, surnommée la Perle du Pacifique, et mort dans la même ville en 1978, qui avait l'honneur de débuter ce programme de 3 heures qui nous emmène à travers l'Équateur, le Pérou, la Bolivie et le Chili, à la découverte des sonorités andines mêlant tradition, modernité. Entre racines profondes et éclats contemporains, nous voici partis avec le groupe équatorien Cantavicos dans 3 titres tirés d'un disque de mélodies et chansons métisses de la Sierra Norte.

Tu ne pourras pas oublier cette chaude soirée où tu as laissé sur ma bouche un chapelet de baisers. Parole de Rosario de Besos, chanson romantique immortalisant l'amour, composée par le maître du patio équatorien de la première moitié du XXe siècle, Francisco Paredes. Un titre interprété comme les deux précédents par le Grupo Cantavicos est tiré du disque La Roja, mélodies et chansons métisses de la Sierra Norte. Poursuivons avec trois artistes équatoriens contemporains mêlant musique électronique et influence traditionnelle. Nicolas Cruz fermera cette sélection avec Sanación, qui en espagnol signifie guérison, morceau tiré de l'album Prender el Alma, enregistré en 2015 à Quito. Rodrigo Gallardo le précédera dans Agua de la Tierra, Eau de la Terre, et tout de suite voici le groupe EVA, acronyme de El Viejo Hombre de los Andes, soit le vieil homme des Andes, qui sert également de titre à leur album de 2017, mêlant sonorités traditionnelles andines et afro-équatoriennes à la musique électronique pour créer des paysages sonores nouveaux. La chanson Llevo en el pecho flores, je porte des fleurs sur ma poitrine, explore les contrastes entre la vie et la mort, s'inspirant des traditions et mythes de régions variées de l'Équateur, notamment Esmeraldas et Imbabura.

Sanación, guérison du franco-équatorien Nicolas Cruz, un titre où la quena, les percussions et la guitare résonnent en écho avec l'électronique qui amène subtilement les chants diphoniques que vous avez pu entendre venant s'entrelacer aux instruments traditionnels, faisant de ce morceau un hommage direct aux racines équatoriennes de Nicolas Cruz, enrichi par ses influences d'artistes nomades du XXe siècle. À suivre, tiré de l'album Ecuador Yatun Cayambe, soit Équateur Grand Cayambe, du nom du volcan majestueux et sacré du pays d'Eloy Alfaro, Juan Cayambe, musicien des routes, et son groupe dans quelques titres. Mon

père jouait du violon. Quand on venait le chercher pour une fête ou un mariage, il ne voulait jamais m'emmener. Les musiciens, ça finit toujours ivrogne ou sur la paille, disait-il. Il avait une harpe de noyer, claire, légère, petite comme celle-ci. À l'époque, il n'y en avait déjà plus beaucoup par ici. Il l'emportait rarement avec lui. Qu'il parte une semaine ou 10 jours, il revenait toujours sans un sou en poche. À la maison, quand il prenait sa harpe, je me faisais tout petit, je le regardais, il chantait doucement, pour lui, tourné vers l'intérieur. Tout ce qu'il jouait, je m'en souviens encore, et je le joue moi aussi. Juan Cayambe.

Nous étions au cœur de l'Équateur avec deux morceaux extraits du disque Musique créole d'Équateur et du Pérou du trio Los Chasquis, sorti en 1995. Dans cet album, les musiques créoles fusionnent les influences indigènes, africaines et européennes, imprégnant chaque morceau d'une énergie contagieuse. Nous avons écouté Pobre Corazón, un San Juanito festif et à l'instant Tú y Yo, Toi et moi, un paseo mélancolique et doux, deux pièces emblématiques des racines musicales de l'Équateur. Nous poursuivons notre voyage au cœur de la tradition andine, en direction du Pérou, toujours avec ce même album de Los Chasquis. Voici Un Punto de Caramelo, une valse péruvienne suivie de Mi Comadre Cocoliche, un festero dynamique, rythmé et joyeux, typique de la région de la côte péruvienne. Et enfin, nous conclurons ce petit set avec El Jilguero, le Chardonneret, célèbre pièce sous forme de marinera typique de Lima, la capitale péruvienne, symbolisant l'élégance et le jeu amoureux. Mais donc tout de suite, voici Un Punto de Caramelo, valse péruvienne.

À la suite du trio Los Chasquis qui nous interprétait des valses festero et marinera péruviennes, c'est avec Susana Baca que nous poursuivions notre voyage andin au Pérou. Elle nous interprétait à l'instant Reina de Africa, extrait de son album Afro Diaspora. Cette icône incontestée de la musique afro-péruvienne chante l'histoire méconnue des Africains amenés comme esclaves au Pérou et dont elle est une descendante directe. Diva, souvent comparée à la capverdienne Cesaria Evora pour sa stature et son charisme, Susana Baca fut ministre de la Culture au Pérou pendant quelques mois en 2011. Portant le même combat que Susana Baca, le groupe Nava Lima, fondé à Lima en 2001 par quatre amis, a résolument modernisé les musiques traditionnelles afro-péruviennes en rapprochant les sons ancestraux du courant contemporain. Le morceau Africo Lando que nous allons écouter, extrait de leur album Coba Coba, paru en 2009, illustre parfaitement cette fusion unique mêlant le festero et le lando avec des influences dub et électronique. En réinventant le paysage musical péruvien, Nava Lima a comblé le fossé entre générations, donnant une nouvelle voix à la communauté afro-péruvienne longtemps marginalisée et confrontée à la discrimination.

Les Swingle Singers ouvraient leur album Folk Music Around the World de 1991 par ce titre hommage au Pérou intitulé Cachapaya. Avant ceci, nous écoutions El Tamalito par le groupe de Los Hijos del Sol, les Fils du Soleil, un groupe moderne mais bien péruvien, il n'y a pas de doute. Voici un dernier set consacré au Pérou avant que nous ne traversions la frontière pour aller en Bolivie. Nous écouterons deux titres extraits du disque Les Flûtes indiennes d'Amérique du Sud. Tout d'abord, une danse andine péruvienne mettant en valeur la flûte indienne Quena, suivie du célébrissime El Condor Pasa, un classique composé par Daniel Alomia Robles en 1913 et rendu célèbre par Simon & Garfunkel dans leur album Bridge Over Troubled Water en 1970. Pour finir, nous écouterons un huayno andin joué par un groupe de roncadoras. Mais avant tout ce petit monde, laissons la place au groupe Los Incas qui popularisa la musique andine dans le monde. Los Incas qui nous interprète ici Ayacucho.

Sur Au Cœur au Monde, nous écoutions un groupe de musiciens rancadoras avec leur fameux instrument constitué d'un tambour accroché à la ceinture du musicien et d'une flûte accrochée à son cou par une ficelle. L'instrumentiste frappe le tambour de sa main droite grâce à une batte et joue la mélodie sur la flûte de sa main gauche. Comme prévu dans notre programme de musique des Andes, conjuguant la culture traditionnelle et diverses réappropriations modernes, nous traversons la frontière et sommes désormais en Bolivie, pays de l'altiplano, terme désignant les hauts plateaux des Andes et leur altitude impressionnante, qui s'étendent également à travers l'Équateur, le Pérou et le Chili. La Bolivie, véritable carrefour des cultures entre l'héritage des civilisations andines telles que les Incas et les influences métissées des peuples d'Amazonie, est aussi la terre du charango, de la saya et de la diablada, une fusion de traditions millénaires et de rythmes modernes, tout en étant un foyer de luttes sociales et politiques.

Les sonorités impressionnantes et denses du groupe Aymara dans Cerro Rojo, Montagne Rouge, symbolisent la connexion à la terre et à la culture des Aymaras, ce peuple andin vivant notamment en Bolivie, mais aussi au Pérou et au Chili, sur tout l'altiplano. Les Aymaras sont parmi les peuples autochtones les plus anciens des Andes et leur histoire est marquée par plusieurs cultures précolombiennes qui ont prospéré bien avant l'Empire Inca. Avant ces montagnes rouges des Aymaras, nous avons entendu deux morceaux interprétés sur le petit luth des Andes, surnom donné au charango, que l'on estime peut-être originaire de Potosí, ville bolivienne. Cette petite guitare au son clair et puissant était jouée successivement par Pedro Colque et par Florindo Alvis. Enfin, vous avez encore sans doute dans les oreilles l'accordéon bolivien illustré par les morceaux Moterito du groupe San Miguel et Parati Mujer de Los Guaracachis. Poursuivons avec le groupe Los Quercas, fondé en 1965 et bien connu chez nous depuis le procès en plagiat qu'il a intenté contre le groupe Kaoma. En effet, le méga-tube de l'été 1989, souvenez-vous, La Lambada, était en réalité une reprise de leur morceau Lloranda se fue, Il est parti en pleurant, de 1982. À l'époque, l'affaire fit grand bruit tant dans la presse écrite qu'à la radio et à la télévision. L'adaptation de cette chanson, sans autorisation, avait conduit à un redressement judiciaire, forçant le groupe Kaoma à verser une compensation financière au groupe Los Quercas. Mais quelle qu'elle soit, cette compensation ne remplacera jamais les millions en droits d'auteur gagnés par Kaoma. Et plus ironique encore, dans les années qui suivirent, quand le groupe Los Quercas jouait sa propre chanson, on croyait qu'il reprenait la Lambada, le monde à l'envers, en somme. Et le titre « Llorando se fue », il est parti en pleurant, se révéla malheureusement prophétique a posteriori. Mais l'affaire a néanmoins permis de faire le point sur l'importance des royalties.

C'était Luzmila Carpio, une figure emblématique de la musique bolivienne, particulièrement reconnue pour sa voix unique, puissante et haut perchée, née dans un village de la cordillère des Andes en 1950.

1954. Elle est une interprète de la musique traditionnelle quechua, mais aussi une ambassadrice de la culture indigène de la Bolivie. Sa voix aiguë, presque cristalline, est un des éléments qui la distingue notamment dans ses morceaux Araoui et Chant à la pluie que nous écoutions à l'instant. Ces deux titres, comme beaucoup de ses compositions, transportent l'auditeur dans un univers spirituel, voire émotionnel, profond. Luzmila Carpio a non seulement redonné une place de choix à la musique traditionnelle andine, mais elle est également une militante pour la préservation de la culture et des langues autochtones. Sa voix, en particulier dans les registres aigus, est perçue par certains comme un pont entre la terre et le ciel, ou si vous voulez, entre le passé ancestral et les préoccupations contemporaines. C'est cette richesse, tant musicale que culturelle, qui fait d'elle une artiste hors du commun. Voici sa merveilleuse berceuse à la mère terre, Pachamamata Yampikusun. Il est difficile de trouver les mots pour exprimer la beauté de ce titre qui exprime des émotions universelles.

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À la suite de la voix céleste de Luzmila Carpio, c'est l'étonnant flûtiste de jazz, Magic Malik, qui nous transportait sur les hauts plateaux andins grâce à cet hommage subtil et sophistiqué. Ce morceau, titré Altiplano, est tiré de l'album éponyme de 2008, réunit plusieurs musiciens autour du trio central formé par Malik, avec à ses côtés le regretté Jaime Torres au charango et Minino Garay aux percussions. Nous passons au Chili, le quatrième pays que nous parcourons dans notre programme, avec une séquence mettant en scène Violeta Parra, la mère spirituelle de la Nueva Canción, chantant son poignant « Santiago penando estás »,« Santiago, tu es en deuil ». Elle sera suivie par ses enfants, Angel et Isabel Parra, dans le traditionnel « Teneme en tu corazón »,« Tiens-moi dans ton cœur », auquel succède

rencontrera Joan Baez, la chanteuse country, lors du concert de ses 75 ans en 2016, avec à ses côtés le chanteur chilien Nano Stern, en quelque sorte l'héritier de la famille Parra, pour une belle interprétation de Gracias a la vida, chanson pleine de gratitude et d'optimisme, composée à la fin de sa vie en 1966 par Violeta Parra. La boucle est bouclée, nous l'écoutons donc d'ailleurs tout de suite dans Santiago Penando Estas.

0: Hannah Stern.
1: Ans déjà, mais je me souviens comme si c'était hier. Nous autres en France, nous étions partagés entre la stupeur et l'effroi. Comment des militaires dont on vantait le loyalisme démocratique avaient-ils pu basculer dans la trahison? Pourquoi cette brutalité sauvage, ces rafles, ces tortures, ces massacres? Pourquoi ce rideau de sang qui tombait sur le Chili? Pourquoi? Du sang, l'unité populaire d'Allende n'en avait pas versé une seule goutte. Aucun prisonnier politique, aucun exilé, c'est ce qui nous exaltait dans l'expérience chilienne. Le socialisme dans la liberté. Une idée neuve. Une idée neuve en Europe, en Amérique du Sud, partout. Le pouvoir était au bout du bulletin de vote. Sur le bureau du président, une photo du Che ainsi dédicacée. À Salvador Allende, qui va au même endroit par d'autres chemins. Oui, cela nous enchantait car le Chili montrait la voie. Le 11 septembre 1973, notre union de la gauche avait tout juste un an. Elle portait nos espérances. Elle ferait en France ce que l'unité populaire avait commencé de faire au Chili. Et soudain, le rêve tourne au cauchemar. Les pulsions de mort se déchaînent. Un orage de haine foudroie le Chili.

Nous écoutions deux extraits du disque Venceremos, hommage à Salvador Allende, 1973-2003. À l'instant, c'était le groupe Ventisca dans El Pueblo Unido, Le peuple uni jamais ne sera vaincu, chanson chilienne écrite en 73 par le groupe Quilapayún sur une musique de Sergio Ortega. Ce titre était précédé par 30 ans déjà, texte de Gilles Perrault, lu par Pierre Arditi, accompagné à la guitare par Angel Parra et sa nièce Tita Parra, fille d'Isabel Parra et petite-fille de Violeta Parra, si vous suivez, artistes emblématiques de la lutte chilienne auxquels nous rendions hommage au début de la séquence. À venir, nous retrouvons le disque de Magic Malik, Jaime Torres et Minino Garay, Altiplano, avec le titre « Libertad ».

Joe Vasconcelos sur Ocora Monde qui rendait ici hommage à Victor Jara, l'autre grand représentant chilien de la Nueva Canción aux côtés de Violeta Parra, décédé tragiquement à l'âge de 40 ans lors du coup d'État fasciste du 11 septembre 1973. À suivre, Ana Tijoux, chanteuse et rappeuse franco-chilienne, née à Lille en 1977, de parents chiliens qui durent quitter leur pays lors du coup d'État contre Allende. Forcément, ça laisse des traces et sa musique moderne en témoigne. Voici Antipatriarca, Antipatriarche.

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Mort le jour de Noël 2015, Agujetas de Jerez, né on ne sait pas vraiment quand autour de l'année 1939, fut forgeron, comme son père dont il hérite, outre un premier métier, toute l'ancienne tradition du champ de Jerez, souvent associée à la forge, car nous sommes dans une région où le cheval est roi et parce que le métier de forgeron était volontiers laissé aux gitans. Un an après la révélation d'Agujetas, le pandite Ram Narayan, grand maître de Sarangi, enregistre pour la première fois en 1971 et pour le label Okora. Le Sarangi, c'est l'instrument aux 100 couleurs. Il fut inventé, dit-on, par Ravana, le roi démon du Ramayana.

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1: Non loin du nord de l'Inde, il y a le Tadjikistan au patrimoine souvent méconnu. Voici, issu du répertoire classique de ce pays, le sato, sorte de luth tenue verticalement et jouée avec un archet.

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1: Retour au Ramayana venu d'Inde avec cette musique pour théâtre masqué venue, elle, de la merveilleuse île de Bali. Un théâtre d'ombre en musique troqué à suivre pour le foulage d'étoffes japonais. Un théâtre se substitue à un autre et évoque l'amour d'une femme qui attend, en foulant des étoffes justement, le retour de son mari, parti à la capitale pour affaires depuis 3 ans déjà.

Instrument venu de Chine, le shakuhachi est une flûte devenue éminemment japonaise, avec ses sons fluctuants et ses attaques par en dessous. Elle est fabriquée avec la racine d'un bambou mâle. Du nord du Japon, partons vers les steppes de Mongolie, avec la remarquable expression vocale des Mongols, accompagnée par l'emblématique vielle à tête de cheval, le morinkour.

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1: Précieuses archives d'Ocora du mythique royaume du Dahomey et actuel Bénin. Cette musique de Teke se jouait pour l'intronisation des rois. Elle accompagne une danse d'hommes non moins majestueuse. Mais c'est d'amour que va nous entretenir ce musicien mauritanien dans un répertoire héritier de la musique maure.

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Tout ce que je sais de l'amour chante depuis sa maison d'Addis Abeba la grande poétesse amharique Marie Armédée. Une langue agile à manier le propre et le figuré et qui nomme elle-même ce subtil procédé « cire et or ». Elle s'accompagne d'un krar particulier, c'est le seul dans cette tradition à posséder 8 cordes et exprimer autant de nuances. Le cor de Vladimir, lui, n'a pas non plus d'équivalent dans le reste du monde. Il est en bois, ressemble un peu à une trompette et c'était l'instrument traditionnel des bergers en Russie. Voici un bouquet de cette musique russe pour instrument à vent à suivre sur Okora Monde.

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3: Je ne sais vraiment pas ce qu'ils veulent dire les mots prononcés tout à l'heure, mais la plage du disque duquel j'ai extrait ceci s'intitule « La danseuse ». Et la musique traditionnelle consacrée à la lune ou autre astre fait partie de l'héritage où la danse est indissociable de la musique. Regardez, le ciel nocturne est toujours impressionnant et beau en même temps, en absence de pollution lumineuse, bien sûr. Et cela devrait plaire dans les temps tout comme aujourd'hui, et il n'est pas étonnant que beaucoup de morceaux de la tradition musicale y sont consacrés. Et en tout cas, nous enchaînons avec un autre morceau extrait de cet album de Thierry Robin, Le Regard Nu, intitulé Le Portrait de Dos avec Pareo, une modulation doux de sol en kurdi. Et ce, avant de passer aux Comores, en Norvège et en Chine. J'avoue que c'est des raisons purement musicales qui nous imposent ce passage d'un pays à l'autre, tandis que les paroles, c'est une autre histoire, liée en partie à la lune, mais contenant un érotisme à peine déguisé dans ce chant des Comores, exprimé dans la langue dont les mots sont à moitié noyés dans le temps. Puis la marche norvégienne pour mener la noce y trouve sa place, harmoniquement aussi, après la musique traditionnelle de l'Empire du Milieu emboîte le pas avec Woman, la virtuose chinoise de pipa qu'on entendra dans cette compétition de luminosité entre la lune et un lampion.

La lune sur la montagne de Guan, se trouvant dans la chaîne de Karakoram, appelée aussi la couronne impériale, c'était le dernier morceau extrait de l'album Silk Road et interprété ici par le violoncelliste Yo-Yo Ma. Il était accompagné au pipa par Yang Wei, Wu Tong et

ces chants d'enfants et concerne toujours la pleine lune qui doit être vraiment impressionnante. Cet enregistrement de la musique Niali, un groupe bantou vivant sur deux territoires séparés du pays, a été réalisé par Patrick Marguerite en 1984 et il a paru sur Okora en 2018. Tout comme les captures suivantes, c'est un enregistrement d'extérieur, ici de genre responsorial, accompagné par des tambours et d'autres percussions. Par moments, on peut apercevoir le son d'une cloche frappée en arrière-plan, par exemple. Mais l'instrumentaire et les chants de Niali sont évidemment plus riches et plus diversifiés, variant selon l'occasion, mais ce qu'on peut entrevoir dans cet extrait, c'est l'influence de leur musique par celle des Pygmées, l'ethnie avec laquelle les Niali sont en contact.

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0: C'était au Congo et en compagnie de Cœur Mombouto, un cœur d'homme, et leur chant de pleine lune secondé par les tambours et le racloir mécanique qu'on s'est trouvé à la fin de notre tour africaine. Juste avant, on était en Tanzanie avec les Bushmen et leur chant de nuit sans lune. On a entendu aussi l'apprentissage d'une nouvelle chanson en collectivité. Très intéressant car tout était enregistré en extérieur. Les captures des Bushmen Hadza en Tanzanie font partie de la collection Dominique Buscaille.
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0: Partons maintenant dans le pays du fleuve jaune, ce qui est en même temps le titre de l'album de la musique instrumentale chinoise, duquel je vous propose d'écouter La Nuit de Lune, pièce composée au début du XXe siècle par Liu Tianhua, le premier musicien moderne de la Chine. Maître de la vielle traditionnelle, il était aussi le premier violoniste chinois admis dans l'orchestre professionnel à Shanghai, ville cosmopolite à l'époque. Le titre suivant, Clair de lune sur la rivière argentée, pour pipa, était à sa création appelé le son de la flûte et du tambour le soir. Son titre a été changé en 1895 et puis plus tard en 1925 et ainsi la mélodie est devenue essentiellement un morceau d'ensemble appelé désormais Xunyang Nocturne, portant le nom de la rivière Xunyang. Cette pièce fait toujours partie du grand répertoire, ce qui n'est pas si mal pour un parcours aussi mouvementé.

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1: À la fin de cette séquence, on était resté dans le grand répertoire chinois, car le morceau « La lune au perché » pour Kangu, l'ancienne harpe chinoise, est une des plus grandes œuvres de la musique lyrique du pays. Ici, on l'a entendu dans la version jouée par l'ensemble Pan Ying, qui porte le nom d'un des meilleurs solistes du pipa. Et puisque ce grand pays regorge de pièces de musique traditionnelle de grande diversité, nous poursuivons par d'autres pièces où la lune apparaît dans diverses situations et surtout avec d'autres instruments traditionnels. À commencer par le duo de Gu Zheng et Pipa dans La lune d'automne sur le lac, écrit dans les années 30 du XXe siècle. Puis vient La lune d'automne sur le palais des Han dans un arrangement pour Eru Seul. Et après, ce sera une chanson traditionnelle de Mandchourie arrangée pour dulcimer chinois. Ce même instrument accompagne le soliste dans le titre suivant « La lune en-dessus la fontaine » composé en 1938, sorti chez Winter & Winter en 2005.

0: Les nuages roses poursuivant la lune, un titre traditionnel très poétique, arrangé par Lionel Pinard, lui donnant au passage un caractère quelque peu parisien. C'était l'ensemble de chambres taïwanaises du XXIe siècle, un nom à la rallonge un peu de ce groupe de musiciens dont on a écouté une partie du concert donné le 28 mars 2014 au musée Guimet à Paris.
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0: Ensuite, nous continuons dans les pays de l'Orient, mais au début, nous n'allons vraiment pas très loin. On se rend tout d'abord au Turkestan chinois, où on va écouter la musique ouïghour avec Moussajan Rosi sur le luth du tar. Ensuite, nous visitons l'Égypte, Maroc, Syrie et l'Anatolie, une région turque.

Le son de Cura de chœur solo a achevé cette visite musicale de l'Orient. Moussa Eroglou et Arif Sagh ont interprété ensemble ce dernier morceau instrumental et traditionnel d'Anatolie, enregistré en 1994 à Istanbul.

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1: La petite lune brillante est une chanson enfantine de Macédonie de l'Ouest, chantée par Martina Mikhailidou. Elle a apparu dans les époques difficiles d'occupation ottomane du XVe siècle, où le peuple a organisé l'éducation de sa jeunesse dans les écoles cachées, dont les lieux ont été tenus secrets. Un petit enfant prit alors la lune pour éclairer son chemin. Mais avant, on écoutera la voix d'Annick Shahnazarian, la représentante d'un peuple qui a souffert également, mais un peu plus récemment. Et entre les deux mélodies vient un rayon de lune que l'ensemble aromate nous apporte sur le fond d'un rythme traditionnel couche-ranque de la musique arabo-andalouse.

Le duo Gourgan et Emir Gültekin, l'un est joueur de l'erhu et l'autre de la guitare, luth et tambour bendir, nous introduit à nouveau dans le monde de la musique orientale. Le titre « L'amoureuse chinoise » inspiré par la tradition du pays et de la plume de Gourgan. Le titre suivant est assez conséquent et il nous amène à l'ombre des fleurs sous la lune silencieuse. C'est une pièce extraite de l'album du label Bouddha Records consacré à la musique chinoise intitulée « Jésuites et courtisans ». Les ensembles 18-21, Musique des Lumières et Fleurs de Prunus sont menés par Jean-Christophe Frisch et François Picard.

0: Jean-Christophe Rich et François Picard ont mené les ensembles 18-21, Musique des Lumières, ainsi que celui des Fleurs de Prunus, qui ont interprété ensemble un morceau intitulé « À l'ombre des fleurs sous la lune silencieuse ».
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0: Sortons un peu des salles de concert et des studios d'enregistrement pour écouter une partie de la cérémonie d'imposition de noms qui concerne les garçons et des filles telle qu'il a été enregistré dans le village brésilien de Jirquin en 1966. 8 ans plus tôt, un autre enregistrement, réalisé vraisemblablement in situ, mais pas en extérieur tout à fait, ces conditions ne sont pas claires, mais cette capture provient de Ghana avec la voix de la chanteuse Achetou Chogou. Le morceau suivant est également ghanéen et il nous projette dans une toute autre tradition du pays, celle de la musique urbaine.

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Le titre de la Lune avec la musique urbaine congolaise était le dernier morceau qu'on a entendu à la fin de cette séquence. Parmi les derniers pays que je vous propose de visiter, musicalement uniquement bien entendu, se trouve l'Inde. Mais rassurez-vous, le ragaka qui suit est vraiment très court, inhabituellement. Et puis une voix bolivienne, celle de Luzmila Carpio, accompagnée à la guitare par Pierre Icardi, à la flûte et octobasse par Henri Tournier, Yves Torchinski à la contrebasse et par Michel Deneuve à l'orgue de cristal, va chanter pour nous la mélodie inspirée par la tradition musicale de ce pays d'Amérique du Sud. Écoutons la lune et des étoiles.

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1: La danse, moyen d'expression corporelle universelle, a toujours trouvé sa place dans les musiques ethniques sur chacun des continents. Danse de joie, de mariage, danse lente, danse rapide, polka, gavotte, bourrée, scottish, tarentelle, danse de l'ours, danse des colliers, des coquillages, danse de l'aigle, de l'herbe, du châle, du bâton. Elles sont si nombreuses qu'on ne peut qu'en survoler un petit nombre. D'ici 1h30, nous voyagerons parmi les cultures de la Fédération de Russie. Tchétchènes, Sibériens, Tchouktches du Grand Nord nous feront rêver et danser. Nous mettrons également le cap sur les deux Amériques, puis le Liban, l'Inde, l'Iran. Mais c'est l'Europe qui se taille la part du lion, à commencer par quelques danses de notre beau pays, la France.

0: Le Béarn, la Normandie et à l'instant la Bretagne, avec une belle suite de Fizelle, danse de la famille des Gavottes, originaire du pays du même nom, vont laisser la place à un enregistrement exceptionnel qui date du mois de juillet 1900, qui nous présente un sonneur professionnel né en 1845. Ce petit genou, qui s'appelle Lannig Geggen, interprète pour nous à travers les siècles des Gavottes de Pont-l'Abbé, capitale du pays Bigouden.
1: Geggen de Pont-l'Abbé, sonneur de bombarde.

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Savez-vous danser la polka, nous chantaient les gars de Djiboudjep, breton bon vivant. Invitation que nous avons saisie pour aller écouter par la suite des danses tchèques, d'où la polka est originaire. Puis à l'instant, une escale chez les voisins slovaques, comme cela, point de jaloux. Direction la Hongrie, avec divers types de danses comme le verbunkos, la hora, qui est partagée par d'autres pays également, et en introduction, une sérénade hongroise donnée par Thomas Wimmer et son ensemble.

l'énergie d'une danse moldave et nous voici embarqués dans les rythmes du monde. Nous attendent la Grèce, l'Italie et ces sardes au chant diphonique qui n'a rien à envier à celui des Mongols ou autres Rajasthani pour rejoindre au final l'Arménie. Mais tout de suite la Lettonie avec un chant de célébration de la nuit de Saint-Jean. 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

place à Boris Efremov, illustre représentant de la tradition des instruments à vent en Russie. Nous l'écoutons tout d'abord dans un air à danser pour lequel il utilise la jalaïka, un petit corps, et le pichik à hanche, un instrument servant à attirer le bétail. Ensuite, il nous interprétera avec d'autres musiciens une danse russe intitulée Rouskogo, faisant entendre cordes Koursk, balalaïka, kougikli ou flûte de pan et autres violons.

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1: Les esprits écoutent. C'est le titre d'un album révélant divers aspects des musiques de Sibérie. À l'instant, c'était la danse du poisson Kambala, qui ressemble à notre barbu hexagonal, interprété à la guimbarde. À suivre, la danse en rond, dite Ozuokai. Après l'hiver long et rigoureux, les Yakouts, peuple du nord-est de la Sibérie, dansent l'Ozuokai pour fêter l'arrivée si attendue de l'été, célébrée par la fête de l'Iyak. Les danseurs se réjouissent du renouveau des alas, clairières dans la taïga, du goût acidulé des kumis, lait de jument fermenté, de l'abondance de nourriture, des senteurs de l'herbe et des sapins, du chant de l'alouette, de l'arrivée des grues blanches de Sibérie et de leur chant, associé au son du kirimpa, sorte de vielle. Les danseurs glorifient également la viloui, la rivière-mère, et célèbrent la présence des hôtes, venus de toutes les régions du pays ou de l'étranger.

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4: La suite de notre périple au son des danses du monde, à l'instant les Yakouts de Sibérie qui fêtaient l'arrivée de l'été, nous fait faire un bond de plusieurs milliers de kilomètres puisque nous rejoignons une compagnie d'Amérindiens regroupant des Apaches, des Assiniboines, des Banoques, des Chippewas, des Comanches, des Cris, des Kiowas, des Mandans, des Navajos, des Shoshonis ou bien encore des Sioux, des Southern Utes et des Zunis qui nous interprètent la danse de l'aigle, la danse de l'herbe et enfin la danse du châle.

série de danses amérindiennes. Nous sommes allés écouter et voir des danses en Colombie, au Venezuela, au Mexique et au Pérou. Terminons notre voyage dansant sur Okora Monde en passant par l'Indonésie, le Liban, l'Inde avec une danse classique du Kerala et enfin l'Iran.

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1: Alexandra David-Néel est née à la lisière du bois de Vincennes, à Saint-Mandé, et elle est morte à près de 101 ans. Entre autres d'origine scandinave, elle fut aussi bien orientaliste, spécialiste du Tibet, que chanteuse d'opéra, féministe, journaliste, anarchiste, écrivaine et exploratrice, franc-maçonne et bouddhiste. Rien que cela, ce dernier aspect fut sans doute le vrai fil conducteur de son merveilleux périple de vie qu'Okora Monde vous propose de retracer en musique.

0: D'origine scandinave et sibérienne par sa mère, Alexandra David-Néel est la fille d'un franc-maçon, huguenot et instituteur qui eut maille à partir avec un certain Napoléon III et de ce fait navigua avec sa petite famille entre France et Belgique. Il familiarise très tôt la jeune Alexandra avec les idées anarchistes et l'emmène, à peine âgée de 2 ans, révulsé qu'il était par l'exécution des derniers communards, devant le mur des fédérés au cimetière du Père-Lachaise, afin qu'elle voie et n'oublie jamais la férocité de l'homme. Peut-être est-ce là le point de départ de la future conversion d'Alexandra au bouddhisme à l'âge de 21 ans. C'est au Sikkim, en tout cas, et au Bengale qu'elle connaîtra l'Inde.
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L'Inde fut le point de départ du voyage secret d'Alexandra David Neel au Tibet. Aucun occidental jusque-là, aucune occidentale a fortiori, n'avait pu s'y rendre. L'accès du pays était alors totalement interdit par les autorités coloniales britanniques. Mais le 13 juillet 1916, sans demander la permission à quiconque, Alexandra David Neel s'y rend pour un premier voyage en compagnie de Yongden, son futur fils adoptif, rencontré dans un monastère du Sikkim.

0: Madame David Neal, avant de commencer ce premier entretien, j'aimerais vous dire combien nous sommes heureux que vous ayez accepté de nous faire le récit de votre vie. Une vie incroyablement remplie et passionnante, qui vous a entraîné d'ailleurs à d'incroyables risques. Vos voyages innombrables en Orient, au Tibet, en Chine, aux Indes, au Japon et en Russie, ces voyages incessants, accomplis avec un rare courage et une intelligence exceptionnelle pendant plus de 60 ans, vous les avez faits à une époque où l'automobile était inconnue. Vous avez traversé la Chine, les Indes et le Tibet à pied ou à dos de mule, et cela vous vaut d'être reconnue aujourd'hui comme la plus grande voyageuse du siècle. De ces voyages, vous avez apporté un enrichissement exceptionnel à la connaissance de la philosophie orientale. C'était d'ailleurs votre but, et vous l'avez touché admirablement. Si vous le voulez bien, Madame David Neal, emmenez-nous pour commencer le récit de ces immenses périples en Orient, dans ce Tibet mystérieux dont vous avez su percer le mystère, bien qu'il soit gardé par l'immense massif des Himalayas.
1: Ah, l'Himalaya, c'est un monde, c'est le monde des dieux, comme disent les hindous. Le monde des dieux, non seulement par la grandeur, par la magnificence de tous ces grands sommets, mais aussi par tout ce qui est resté attaché à l'Himalaya de pensées mystiques qui ont été mises là par des sages qui, pendant des siècles, s'y sont succédés, y ont médité, y ont passé des existences presque inimaginables pour nous. Alors, des Himalayas, je suis allée au Tibet. C'est alors que je suis allée à Jigatse. Ben, ce n'était pas encore le voyage à Lhasa. À Jigatse, j'ai été très bien reçue par le lama, le Panchen Lama. J'ai été l'hôte de sa mère, j'ai demeuré chez sa mère. Le Dalai Lama était loin encore à ce moment-là. Je ne songeais pas beaucoup à aller le voir. Mais chez le Panchen Lama, il m'avait offert de demeurer au Tibet. Il voulut me construire une maisonnette pour que je puisse là continuer à étudier les livres et voir des gens capables de m'instruire davantage dans les doctrines de leur pays. Mais malheureusement, à cette époque-là, les Anglais ne favorisaient pas beaucoup les voyages au Tibet, au contraire. Alors on a tout doucement fait sortir du Tibet et fait redescendre les Himalayas. J'ai beaucoup voyagé à cheval, surtout, ou plutôt à mule, car je montais une mule. Au Tibet, les mules sont beaucoup plus appréciées pour les voyages que les chevaux. Bon, les mules coûtent très cher, c'est une belle mule, coûte très cher. Elles sont robustes et pour un long voyage, elles sont beaucoup plus agréables. Mais le dernier voyage, celui qui m'a amené à Lhasa, ah, je l'ai fait à pied, entièrement à pied, sans rien, sans bagage. Sans rien, sans tente, sans vêtements, autre que ce que nous avions sur le dos, mon fils et moi.
0: Cette fois-ci, pour ce voyage, vous ne pouvez plus aller à cheval, car personne ne doit vous reconnaître. À aucun prix, évidemment, il ne faut qu'on sache vos intentions.
1: Ah, il ne faut pas qu'on le sache, bien entendu. Il ne s'agit pas d'y aller avec une expédition. Tous ceux qui ont essayé se sont fait repousser. Alors, on ira déguisé en pauvresse. Oui, en mendiante, en pèlerine mendiante. Oh, qui est-ce qui va imaginer qu'une femme européenne est une pèlerine mendiante? Ah, il faut savoir la langue du pays pour ça. Il faut connaître toutes ses habitudes, savoir se conduire en parfaite femme du peuple mendiante. Et c'est ce que j'ai fait, accompagnée de mon fils adoptif. Nous sommes partis tous les deux de la frontière du Yunnan et il y avait des pays qui étaient tout à fait inexplorés, c'est-à-dire les contrées du côté du pays de Pau, les grandes forêts tibétaines. Car on croit généralement que tout le Tibet est désert. Ce n'est pas vrai. Il y a de grandes forêts au Tibet. Et des forêts chaudes même. J'y ai trouvé des orchidées en fleurs au mois de janvier. C'est un Tibet tout à fait différent de ceux qu'on connaît. Et alors, à travers ce pays des forêts, eh bien, on couchait où on pouvait, au pied d'un arbre, ou bien à l'abri d'un rocher, enfin où on pouvait.
0: Votre équipement, évidemment, à ce moment-là, était fort réduit du fait que vous étiez à pied l'un et l'autre. Et est-ce qu'il pouvait suffire au grand froid que nous savons de ce pays?
1: Mais nous ne traversions pas précisément le pays les plus froids à ce moment-là, sauf les cols. Mais alors les cols, on n'y reste pas, on s'apprête d'en descendre. Dans les forêts, il faisait modérément froid. Pourtant, les rivières étaient gelées, nous les traversions à pied sec. Et elles étaient gelées profondément. Ça ne fait rien. Quand on a marché toute la journée, on s'endort tout de même. On n'a jamais même eu un rhume. Ça allait très bien, je vous assure.

À son retour au Sikkim, les autorités coloniales britanniques de l'époque sont exaspérées par l'accueil qu'a reçu au Tibet Alexandra David Néel de la part du Panchen Lama. Il lui notifie son expulsion, mais comme la guerre fait rage en Europe, nous sommes en 1916, Alexandra part pour le Japon où elle retrouve le philosophe Ekai Kawaguchi qui lui aussi avait réussi quelques années plus tôt à entrer au Tibet pour y rester 18 mois sous le déguisement d'un moine chinois. Ce bouddhiste japonais y acquiert une excellente réputation de médecin, ce qui lui vaudra de rencontrer personnellement le 13e Dalai Lama, Thubten Gyatso.

toute bouddhiste qu'elle fût, Alexandra David-Néel ne s'est sans doute pas beaucoup gratté la tête pour repartir une fois de plus, à l'âge de 69 ans, vers la Chine pour y étudier l'ancien taoïsme. Mais en 1937, en Chine, c'est une guerre atroce avec le Japon qui fait rage et elle tentera tant bien que vaille de fuir les combats, puis ce sera de nouveau, une dernière fois, le Tibet pour une retraite de 5 ans à Tatsienlu. Alexandra David-Néel quittera définitivement l'Asie en juin 1946, au départ de Calcutta.

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2: Le shakuhachi est une flûte verticale en bambou à 5 trous taillée en biseau. C'est un instrument que l'on peut entendre soit en solo, soit associé au koto et au shamisen dans la musique d'ensemble citadine qui se développe au Japon à partir du XVIIe siècle. Katsuya Yokoyama, né en 1934 et mort en 2010, est issu d'une famille de musiciens traditionnels. Il apprend le shakuhachi dès son plus jeune âge avec son grand-père et son père. Un peu plus tard, il se perfectionne auprès de Watazumi, maître de l'école Fuke, qui cherchait à allier la musique et la spiritualité dans le cadre du bouddhisme zen. Ayant acquis le répertoire séculaire de l'école Kinko, transmis par ses parents, et celui de la secte Fuke, avec son orientation spirituelle, Katsuya Yokoyama fait tout naturellement la synthèse de ces deux formations. Il saura aussi s'ouvrir aux mutations dues à l'influence des musiques venues d'Occident. Pour l'heure, nous l'écoutons en compagnie de son disciple Yoshikazu Iwamoto dans une des rares pièces conçues expressément pour duo de shakuhachi. Les deux instruments symbolisent ici les appels d'un cerf et d'une biche qui se répondent au loin dans la montagne en automne. Cette pièce, intitulée Shikano Tone, bramement lointain des cerfs, est hautement spirituelle.

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1: Le Japon toujours, avec à présent Michio Miyagi, joueur de koto, compositeur et pédagogue reconnu comme le père du koto moderne. Il révolutionne la musique pour koto par l'utilisation de nouvelles techniques de jeu et de composition, ainsi que par l'invention de nouveaux instruments. Ses mélodies, empreintes d'un très beau lyrisme, lui valent le surnom de Schubert japonais et ses talents de musicien, celui de Mozart du koto. Miyagi est né en 1894, il est décédé prématurément en 1956, tombant d'un train.

alors qu'il allait jouer à Osaka. Il laisse un héritage de 350 œuvres, la plupart pour Koto. Le compositeur et la date de composition de la version originelle de la pièce Onoe no Matsu, pour chamisen et voix, nous sont inconnus. En 1919, Miyagi ajoute une partie de Koto à cette œuvre, dont le nom signifie « pain à Ono », Ono étant un lieu dans la préfecture d'Hyōgo. Il met ainsi en pratique le traditionnel tetsuki, où un compositeur ajoute à une composition préexistante une partie pour un deuxième instrument. Lors du premier concert de ses œuvres en 1919, Miyagi fut largement critiqué par des musiciens traditionnels pour son modernisme radical. Ils l'accusèrent de ne pas savoir composer dans le style traditionnel. Et grâce à son travail sur Onoe no Matsu, il réduisit ses critiques au silence. Les interprètes de la pièce sont ici des musiciens qui furent célèbres dans tout le Japon, Tadao Sawai au shamisen et sa femme, Kazue Sawai au koto.

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1: Réunissons à présent les trois instruments écoutés jusqu'ici, la flûte shakuhachi, le shamisen, luth à long manche, et le koto, longue sitar, mesurant environ 1,80 m de long. Ils sont tous trois très représentatifs de la musique citadine japonaise, notamment durant l'ère Edo, à savoir entre 1603 et 1868. La pièce Eshigo Yishi, que l'on peut traduire par « Danse du lion de la province d'Eshigo », fut composée par Minezaki à la fin du XVIIIe siècle. La partie instrumentale de cette pièce vocale est très importante. Elle est interprétée par Shiyo Kineya au chant et au shamisen, Aiko Noda au koto et Teruiza Fukuda au shakuhachi.

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1: Après le Japon, la Chine. En guise de transition, je vous offre une célèbre pièce composée pour la vielle Eru par Hua Yanjun, né en 1893, mort en 1950. Cette pièce s'intitule « Le second printemps baignait dans le clair de lune ». En 1972, l'œuvre fut transcrite pour le piano par Shu Wang Hua. Le thème, puissant, profite ainsi d'une harmonisation qui lui sied particulièrement bien. C'est la trentenaire Ji Yeshen, pianiste chinoise, qui nous l'interprète.

0: Nous écoutions successivement « Songe d'automne devant la coiffeuse » et « Trois variations sur la passe du soleil », pièce du répertoire des soies et bambous du sud du fleuve, interprétée par Chen Zhang, le dernier des grands polyinstrumentistes. On pouvait l'entendre dans la première pièce, à la flûte verticale Xiao, accompagnée par la sitar Zheng, et dans la seconde pièce, à l'ocarina Xun, soutenue par un ensemble instrumental.
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0: À présent, deux pièces, déclamation d'automne sur la Grande Muraille, puis Eau et nuages sur les rivières Xiao et Jiang, qui mettent en valeur le haut potentiel évocateur et poétique de la sitar Xin, joué ici par un grand interprète, Li Xianting. C'était le 26 février 1990 au studio 106 de Radio France.

0: Nous écoutions les moines du temple de Shanghai nous interpréter Bao Ding Zhan, hymne au précieux brûle-parfum, également appelé hymne à l'encens du précieux brûle-parfum. Il s'agit d'un des 8 grands hymnes de la liturgie bouddhique. Il se chante normalement au début des leçons du matin, des 1er et 15e jours du mois lunaire. Les instruments rituels utilisés durant la liturgie sont le faki, percussion, le king, grande cloche en forme de bol, le yingqing, cloche en forme de bol à manche, le gu, qui est un tambour, le muyu, tambour de bois à fente, le shangzong, cloche suspendue, le dangxi, gong suspendu, et le chanzi, les cymbales.
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0: Restons en Chine, mais très loin de Shanghai, pour un zoom d'une vingtaine de minutes sur la musique ouïghour qui nous vient de l'ouest du pays. La région autonome ouïghour du Xinjiang couvre une étendue de 1,66 million de kilomètres carrés, soit 2,5 fois la France et 1/6 de la Chine, dont la plus grande partie est désertique. L'Oniki Mukam est un immense corpus musical constitué de 12 grandes suites, les Mukam, totalisant entre 240 et 300 mélodies. Ce répertoire a commencé à être fixé dans les années 50 en une vulgate officielle, constamment retravaillée depuis lors à Urumqi, la capitale de la province. Les 12 suites, ou mukam ouïghour, se rattachent à un genre savant, attesté dès l'Antiquité et toujours pratiqué, notamment au Maghreb. Chaque mukam se déroule en 3 parties, les grandes mélodies, tout d'abord, puis les airs narratifs et enfin les airs festifs. Nous allons écouter 4 airs narratifs, pièces vocales appelées dastan, du persan conte ou récit, extrait du mukam nava.

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1: Quittons le mukam Nava, la musique ouïghour et la Chine pour aller en Corée du Sud écouter les chants lyriques, gagok, genre musical millénaire adapté au poème Sijo. Combinaison complète entre voix et accompagnement de musique de chambre, le gagok est ici interprété par la très célèbre chanteuse Kim Vol-ha. On a affaire à un chant mélismatique pour lequel la maîtrise du souffle est essentielle et une musique éthérée. Nous écoutons la chanson dite de Grande Paix qui clôture le cycle des chants gagok. Elle est interprétée par un chanteur et une chanteuse avec l'espoir que s'ouvre une ère de paix. Kim Vol-ha chante en compagnie du chanteur Kim Jeong-bae.

Le sanjo est un style de musique instrumentale créé dans les années 1890 par Kim Chang-jo. Ce style de musique coréenne peut être interprété à l'aide d'un gayageum, sitar coréenne, et accompagné sporadiquement par le janggu, tambour coréen. Nous écoutons les deux derniers mouvements de la suite sanjo de gayageum de l'école de Choi-ok-sam avec la musicienne Kim Hae-suk à la sitar gayageum et le maître percussionniste Yoon Oh-se au tambour janggu.

0: À la suite du Sanjo, interprété à la sitar Gayageum et au tambour Jianggu par Kim Hee-suk et Yoon Ho-se, nous venons d'écouter Lee Chung-hee, une des plus importantes interprètes de chants traditionnels populaires coréens, le Minyo. C'était ici un chant assez célèbre en Corée, intitulé Yusanga, chant de promenade en montagne. Lee Chung-hee était accompagné au tambour Jianggu par Kang Yo-joo.
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0: Partons à présent pour le Cambodge pour écouter le répertoire des musiques du Palais Royal, et plus particulièrement la danse des Apsara. Danse pure, mise en scène dans les années 50 par des membres de la famille royale, qui se développe sur 6 thèmes mélodiques. Les danseuses célestes sont accompagnées par l'orchestre Pinpit, l'ensemble instrumental le plus connu au Cambodge. Attaché au Palais Royal ainsi qu'au rituel, cet orchestre était composé des meilleurs musiciens khmers du royaume. Certains d'entre eux étaient les descendants de la longue lignée des artistes du palais. Les autres étaient recrutés sur concours parmi les musiciens des campagnes. Il s'agit ici d'un enregistrement de 1970, à la suite duquel nous nous dirigerons vers le Vietnam.

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1: C'est un jeu de troubles, tel est le titre du morceau sud-africain, étrange par son style calqué sur bluegrass nord-américain, qu'on commence ce voyage enjoué et musical à travers du monde et de ses traditions diverses et variées. Elles sont très enjouées cette fois-ci, car c'est le jeu sous ses différents aspects qui est au centre de notre intérêt, comme cette danse de la culture dans une tradition africaine du peuple Lobi. Et après un divertissement en provenance du Bali, toutes sortes de jeux entrent en piste. Jeux de chant, de rythme ou tout simplement une musique accompagnant des petits dans leur activité, enjouée forcément.

0: C'était en Afrique qu'on a capté ces jeux d'enfants musicaux, en Côte d'Ivoire, chez les pygmées Aka, au centre d'Afrique et au Zimbabwe.
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0: Je crois qu'on peut jouer avec tout, des cailloux, des morceaux de bois, avec tout ce que la nature nous propose de sonore, mais aussi avec des objets du quotidien, comme des chaussures par exemple, connues chez les peuples natifs d'Amérique du Nord sous le nom de mocassins.

0: C'était le jeu des sentiments tel qu'il s'est pratiqué en Indonésie, au centre de l'île de Java. L'Indonésie est un pays non seulement aux innombrables îles, mais un pays qui est aussi d'une très grande richesse culturelle et musicale.
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0: Et voilà, nous nous rendons en Europe pour voir et entendre d'autres musiques accompagnant des jeux. À commencer par ce jeu de cartes, une mélodie gitane de Grande-Bretagne. Après, le jeu des patriotes nous vient de tout près et dans le contexte de la lutte pour l'indépendance, c'est-à-dire, et vous l'avez sans doute deviné, de l'Irlande. Puis nous survolons la Biélorussie, la Bretagne et la Normandie pour finalement prêter l'oreille à un instrument curieux au nom de hackebrett, un cousin suisse du cymbalum.
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1: Je demain, je devilain, c'est un dicton qui ne marche pas auprès des enfants d'Alsace qui, par leur comptine tout à fait innocente et sage, introduisent un peu paradoxalement les musiques des Indiens d'Amérique. Les musiques qui accompagnent des jeux de main, de bâtons et même des doigts, comme c'est le cas de jeux dits de Dembé de Mongolie. En effet, on peut vraiment jouer avec tout. Un arc de chasse qui, du coup, pour le peuple africain des lobbies, devient un arc parfaitement musical.
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